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Bonsoir, Léo, ça va bien? Oui, en fait. Et quand elle dit Aigo Bani, elle dit qu'elle se porte bien. Nigo Gahadaï, elle dit tu demandes après elle ce que ça veut dire. Elle dit Niger Nogodungo, c'est le Niger qui est chaud, mais elle se porte bien. Ne t'inquiète pas.

0: 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Vraiment, tu as bien fait d'ajouter son nom à ton nom.
1: Léonie, bravo.
0: Léonis, ça me fait un bon au cœur le fait de m'envoyer de temps en temps de tes nouvelles.
1: Léonie, pas de matin.
0: Ne t'inquiète pas.